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0: Le chef d'orchestre et violoniste Vladimir Cosma, originaire de Bucarest, composera près de 300 titres pour des musiques de films pendant les années 70 et surtout 80. Il a accompagné et travaillé avec les plus grands auteurs de longs métrages. On lui doit notamment les génériques de séries des années 80, tels que L'amour en héritage ou Château Vallon.

Bref, un nombre impressionnant de compositions qui ont marqué les années 80, comme ce titre de Caroline Kruger, You Call It Love, qui sortira en 1988 pour le film L'étudiante.

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1: En 1984, le chanteur et compositeur Philippe Auquet du groupe Human League et le compositeur italien Giorgio Moroder s'associeront pour réaliser la bande originale du film Electric Dream, rebaptisé La Belle et l'Ordinateur en français. Le film est futuriste pour l'époque puisqu'il parle de la domotique et de la vie contrôlée par un ordinateur. La musique est un savant mélange de pop et de new wave, comme tous les titres du groupe Human League.

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de suite, un point sur les années 80. Le 17 décembre 1980, les Français découvraient le film La Boum de Claude Pinoteau avec dans le rôle principal Vic, joué par Sophie Marceau. Dans cette comédie romantique, on suivra la vie de l'adolescente, sa vie et ses amours, et en obtenant la permission d'aller à sa première soirée. Ses parents, interprétés par Brigitte Fossé et Claude Brasseur, la guideront. La bande originale du film sera signée Vladimir Cosma, elle compte 10 titres, dont Reality de Richard Sanderson.

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1: Focus sur le groupe Bros. Le groupe Bros s'est formé en 1986 à Camberley dans le Surrey en Angleterre. Il est composé des frères jumeaux Matt et Luke Ross au chant et à la batterie et du bassiste Craig Logan. Leur manager n'est autre que Tom Watkins qui produit le groupe Pet Shop Boys. Bros a connu une ascension rapide vers la célébrité à la fin des années 80 avant de se séparer en 1992. Ils auront trois albums à leur actif, Push, sorti en 1988, The Time en 1989 et Changing Faces en 1991. Leur premier grand succès sera le titre I Owe You Nothing en 1987, qui sera réédité en 1988. Dans celui-ci, les paroles évoquent un sentiment d'autonomie, rejetant l'idée de dépendre de quelqu'un d'autre. I Owe You Nothing est devenu le premier et unique single numéro 1 de Bros au Royaume-Uni. Il a contribué à consolider leur statut de superstar de la pop.

Le second extrait est When Will I Be Famous, sorti en 1987, extrait de l'album Push. Pour ce titre, la mélodie est énergique et dynamique, avec un refrain accrocheur et des rythmes dansants qui ont conquis les charts internationaux. La chanson parle de la quête de célébrité et des sacrifices et efforts nécessaires pour y parvenir. Les paroles expriment une impatience et un désir intense de reconnaissance.

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Filippo Kay, du groupe Human League, et le compositeur italien Giorgio Moroder s'associeront pour réaliser la bande originale du film Electric Dream, rebaptisé La Belle et l'Ordinateur en français. Le film est futuriste pour l'époque, puisqu'il parle de la domotique et de la vie contrôlée par un ordinateur. La musique est un savant mélange de pop et de new wave, comme tous les titres du groupe Human League.

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1: Focus sur Murray Head. Le chanteur Murray Head est né en mars 1946 à Londres. Il commence sa carrière dans les années 60 et signe à 17 ans sous le label EMI. Il a 20 ans lorsqu'il joue son premier rôle majeur au cinéma. Son premier disque, Nigel Lift, sort en 1972 et passe inaperçu. C'est en 1975 qu'il triomphe avec son album et surtout le titre du même nom, Say It Ain't So Joe. Cette phrase légendaire sera extraite d'un titre d'article du journal Chicago Daily News. L'écriture de cette chanson politique a été déclenchée par le visionnage d'un documentaire montrant des Américains en plein scandale du Watergate, refusant de croire que Richard Nixon avait menti.

En octobre 1984, extrait de l'album Chess, sort One Night in Bangkok, interprété par Murray Head et par le chanteur et auteur-compositeur suédois Anders Glenmark pour les chœurs. La chanson commence par une introduction orchestrale nommée Bangkok. Les paroles comparent la capitale thaïlandaise et la vie nocturne de l'auteur avec le jeu d'échecs. Ces dénonciations sarcastiques ont conduit l'organisation de communication de masse de Thaïlande à interdire la chanson en 1985, affirmant que ces paroles provoquent des malentendus sur la société thaïlandaise et manquent de respect envers le bouddhisme. Ce titre sera un succès planétaire, nous le fredonnons toujours.

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Tout de suite, un point sur les années 80. C'est le 14 janvier 1986 que l'on apprend le décès dans un accident d'hélicoptère au Mali du chanteur Daniel Balavoine et de l'organisateur du Paris-Dakar Thierry Sabine. Le chanteur s'était rendu en Afrique pour l'opération Pompe à eau. Cette action humanitaire consistait à acheminer 70 pompes pour le Niger et le Mali. Il plaisantait souvent en disant qu'il n'était pas un héros.

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1: En temps universel, 10h ici à Paris. Merci d'écouter RFI. Bonjour à tous. Dans 10 minutes, la première partie de votre émission Appel sur l'actualité consacrée à vos questions. Et dans 40 minutes, la libre antenne. Aujourd'hui, c'est vous qui faites la une. Pas de sujet imposé, seulement le vôtre. On vous attend au standard. 33 9 693 693 70. Mais pour l'heure, l'actualité internationale est en compagnie de Marion Cazeneuve. Bonjour Marion.
2: Bonjour Namoury. Bonjour à toutes et à tous. Le Moyen-Orient à la une. Les négociations se poursuivent entre Washington et Téhéran. Alors que les stocks d'armes, eux, s'épuisent, des médias américains évoquent des pénuries du côté des États-Unis. Le président Donald Trump dément. L'épidémie d'Ebola poursuit sa progression dans l'est de la République démocratique du Congo. Les autorités, elles, entament de nouvelles étapes pour lutter contre le virus avec notamment le test de 2 vaccins. En Thaïlande, un adolescent tue 8 personnes, la plupart dans son lycée près de Bangkok. 15 autres ont aussi été blessés ce matin. Et puis en Europe, un été marqué par les canicules, les incendies, la sécheresse. On va voir comment la baisse du niveau d'eau dans le Rhin perturbe le secteur du transport fluvial. Sur fond de guerre au Moyen-Orient, l'Arabie Saoudite, la Turquie et le Pakistan se réunissent en sommet aujourd'hui. Il se tiendra dans la ville saoudienne de Jeddah où il sera question d'un accord de défense pour ces trois pays, médiateurs dans le conflit entre Téhéran et Washington. Dans ce conflit, les négociations sont toujours en cours. Les deux pays n'ont mené aucune frappe ces dernières heures. C'est peut-être lié à ces négociations, mais c'est peut-être aussi lié à une pénurie d'armes. Plusieurs médias américains ont fait état d'un manque de missiles guidés à longue portée. Donald Trump a démenti hier, mais certains experts l'affirment, Théo Conscience, cette guerre fragilise les capacités américaines.
3: Pour Sébastien Boussois, spécialiste du Moyen-Orient à l'Institut géopolitique européen, la guerre menée par les États-Unis en Iran a entamé de manière significative les stocks d'armements américains.
4: Ça fait effectivement probablement très longtemps que les États-Unis n'ont pas utilisé autant d'armes sur un temps réduit. Ce qui signifie que du coup, sur les intercepteurs par exemple, avec toutes les difficultés qu'il y a pu avoir sur les bases américaines, notamment dans le Golfe frappé par l'Iran, les États-Unis auraient perdu la moitié de leurs intercepteurs.
3: Affaiblis militairement, les États-Unis sont également contraints de suivre à distance les négociations de l'Iran avec Oman sur le détroit d'Ormuz et doivent s'en remettre à leurs partenaires régionaux.
4: À partir du moment où vous tapez fortement d'un point de vue militaire et que ça ne fonctionne pas et que vous avez des négociateurs qui peinent, que ce soit Witkoff ou Kushner, à arriver à négocier des choses, que ce soit en Suisse, au Qatar ou ailleurs, je crois que Donald Trump se fait assez discret et s'en remet aux médiateurs habituels de la région, alors plutôt le Qatar sur l'ensemble des gros dossiers les plus explosifs, si je puis dire, et puis Oman, parce que Oman et l'Iran peuvent peut-être s'entendre pour arriver à régler la question du détroit d'Ormuz.
3: Pour le chercheur, une chose est sûre, ni les États-Unis ni l'Iran n'ont intérêt à une reprise des attaques à haute intensité.
2: Et alors que les négociations se poursuivent donc entre Téhéran et Washington, les Houthis poursuivent leurs attaques. Les rebelles du Yémen ont ciblé une base militaire des forces gouvernementales. Au moins 58 soldats sont morts, 11 civils ont aussi été blessés hier soir dans une autre attaque, cette fois en Arabie Saoudite, dans le sud du pays. Les Houthis soutenus par l'Iran disent avoir agi en représailles au renforcement, selon eux, des troupes yéménites appuyées par l'Arabie Saoudite. Dans l'est de la République démocratique du Congo, les autorités continuent de combattre l'épidémie d'Ebola. Ça fait bientôt 3 mois qu'elle a été déclarée officiellement avec une souche peu connue, la souche Bundibugyo. Et désormais, avec le test de 2 vaccins chez l'humain, les autorités expérimentent aussi une stratégie de prévention après l'exposition au virus. De nouvelles pistes donc pour lutter contre l'épidémie. Et des pistes que nous détaille Passion Nigodi.
5: La recherche contre Ebola Bundibugyo est aujourd'hui engagée sur 4 fronts. Le premier concerne les vaccins, 2 candidats spécifiquement développés contre cette souche. L'un au Royaume-Uni, développé par l'Université d'Oxford et le Serum Institute of India. L'autre au Canada par Moderna. Ces essais ne cherchent pas encore à démontrer leur efficacité. Ils doivent d'abord vérifier leur sécurité et leur capacité à provoquer une réponse immunitaire. Deuxième axe, les traitements. À Ituri, plus de 50 patients participent déjà à un essai clinique soutenu par l'Organisation mondiale de la santé. Et troisième piste, empêcher la maladie de se développer après une exposition. L'Institut national de recherche biomédicale teste un médicament oral chez des contacts à haut risque afin d'évaluer s'il peut prévenir l'apparition de la maladie. Enfin, Africa CDC a annoncé la décision d'utiliser Ervebo, un vaccin conçu contre Ebola Zaïre, après l'examen des nouvelles données suggérant qu'il pourrait également offrir une protection contre les virus Boudibongo. Cette décision marque un tournant dans la riposte. Jusqu'ici, Ervebo n'était pas considéré comme un vaccin spécifiquement destiné à cette souche et les données disponibles sur une éventuelle protection croisée restaient limitées.
2: Passion Ligaudi. En Colombie, le nouveau président entre en fonction aujourd'hui. L'avocat d'extrême droite, Abelardo de la Espriella, a été élu le 21 juin en promettant de combattre le narcotrafic, la violence des groupes armés, en rupture donc avec la politique de paix totale du président sortant, Gustavo Petro. Abelardo de la Espriella prévoit aussi d'importantes coupes budgétaires et s'affiche en allié de Donald Trump. Autre allié de Donald Trump dans la région, la dirigeante vénézuélienne Delcy Rodriguez, présidente par intérim depuis l'enlèvement de Nicolas Maduro par les États-Unis en janvier. Le pouvoir vénézuélien vient de débuter un dialogue national avec l'opposition, un dialogue sous la houlette de Washington et qui est censé déboucher sur une transition politique avec des élections. Mais la principale figure de l'opposition vénézuélienne, Maria Corina Machado, prix Nobel de la paix, n'a, elle, pas été invitée à ces discussions. La Thaïlande, endeuillée par une fusillade dans un lycée. Le tireur, un adolescent d'une quinzaine d'années, a tué 8 personnes et en a blessé 23 autres, selon la police. L'auteur de la fusillade était lui-même scolarisé dans cet établissement réputé situé au nord de Bangkok. Sur place, les précisions donnent à tuer 8 personnes et en a blessé 23 autres, selon la police. L'auteur de la fusillade était lui-même scolarisé dans cet établissement réputé situé au nord de Bangkok. Sur place, les précisions de notre correspondant Valentin Sébron.
6: Il est un peu moins de...

0: difficile de se procurer une arme sur le marché noir ou des répliques modifiées pour tirer à balles réelles. Ce drame rappelle de tristes souvenirs ici. En février déjà, un élève avait ouvert le feu dans une école de Hatiai, dans le sud du pays, tuant une enseignante. Et en 2022, un ancien policier avait ouvert le feu dans une crèche du nord-est, tuant 36 personnes, dont 24 enfants. Valentin Sebron, Bangkok, RFI.
1: Après 2 mois de négociations, le fonds d'investissement américain Apollo s'offre EasyJet. Un rachat de la compagnie aérienne britannique pour 6,7 milliards d'euros. La compagnie low cost à bas coût a vu ses bénéfices chuter, notamment en raison du contexte international, mais elle reste attractive pour ses créneaux dans des aéroports très fréquentés, pour ses bonnes perspectives de croissance aussi. Un rachat confirmé alors que les salariés de l'entreprise ont déposé un préavis de grève à partir d'aujourd'hui et jusqu'au 2 septembre pour dénoncer leurs conditions de travail. RFI 10h08 à Paris, des records de température, des dizaines de milliers d'hectares brûlés, des sols toujours plus secs. C'est un été particulièrement éprouvant. En Europe, ces phénomènes sont favorisés par le réchauffement climatique d'origine humaine. La sécheresse est aussi due au manque de pluie de ces derniers mois, avec des conséquences économiques pour le transport fluvial. Le Rhin, entre la France et l'Allemagne, affiche des niveaux d'eau historiquement bas. Et cela inquiète à Berlin, où le ministre des Transports a convoqué hier une réunion de crise, Pascal Thibault.
2: Les participants de la réunion de crise étaient aux premières loges pour évoquer la sécheresse qui réduit sensiblement la navigation sur le Rhin. Ils se sont en effet retrouvés à Bonn, dans l'ancienne capitale allemande. Le niveau historiquement bas du fleuve stratégique pour de nombreux sites industriels, sidérurgie, chimie ou autres, comme pour le transport de matières premières et de produits pétroliers, est préoccupant. Les péniches doivent être moins chargées, ce qui oblige à recourir à plus de navires et renchérit les coûts. Les industriels s'adaptent avec des bateaux adaptés aux faibles tirants d'eau. À court terme, des alternatives avec le transport routier ou ferroviaire sont évoquées, mais les capacités sont limitées. Reste des solutions à moyen terme. Une réunion des ministres des Transports fédéraux et régionaux propose un programme de soutien pour l'achat de barges à faible tirant d'eau. Des travaux envisagés de longue date pour approfondir les chenaux permettant une navigation toute l'année doivent progresser. Le président de la Fédération de la Navigation Intérieure a jugé honteux le fait que l'État évoque sans agir de telles mesures depuis 34 ans. Pascal Thibault, Berlin RFI.
1: 140, le chiffre s'affiche en grand en une de Marca, le quotidien sportif espagnol. Le Real Madrid s'offre Yann Diomandé pour 140 millions d'euros, selon la presse. Le transfert le plus cher de l'histoire pour le club, mais aussi pour un joueur africain. À 19 ans, l'ailier ivoirien quitte donc Leipzig et s'engage pour les 7 prochaines saisons au Real. 10h10 à Paris, à suivre Appel sur l'actualité.
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4: Le groupe Cock Robin s'est formé en 1982 à San Francisco autour des membres principaux Peter Kingsbury et Anna LaCasio. Peter Kingsbury est originaire du Texas et commence en accompagnant la chanteuse Brenda Lee au début des années 80 et composera pour Stephanie Mills et Smokey Robinson. Il est chanteur, compositeur et claviériste. Anna LaCasio est chanteuse, elle rencontrera Peter Kingsbury muni la première fois d'un synthétiseur Casio, d'où son nom de scène, LaCasio. Deux autres artistes les accompagneront, il s'agit de Luis Molino à la batterie et aux percussions et Olive Wright à la guitare et au synthétiseur. Le groupe tira son nom d'une comptine du XIIe siècle intitulée « Le mariage de Cock Robin et Jenny Rain ». Leur musique se distingue par des compositions mélodiques sophistiquées, souvent centrées sur les thèmes de l'amour et des relations humaines. Leur premier album, Cock Robin, sort en 1985. Il sera produit par le musicien britannique Steve Hillage et sera une réussite. Il regroupe la plupart des succès commerciaux de la formation. Le premier extrait de l'album, Cock Robin, est le non moins célèbre When Your Heart Is Weak, sorti le 1er mai 1985. Le titre est entièrement écrit et composé par Peter Kingsbury. C'est une ballade poignante sur les déceptions amoureuses, avec une production soignée et des harmonies vocales marquantes. Le titre est entièrement écrit et composé par Peter Kingsbury. Ce titre a été un hit en Europe, atteignant notamment le top 10 en France. Il s'agit de leur plus grand succès.

Le second extrait de l'album Coke Robin est la ballade The Promise You Made, qui, contrairement au titre When Your Heart Is Weak, fera référence au vœu de mariage. Tout comme le premier single, il remportera un succès mondial aux États-Unis ainsi qu'en Europe en 1986. D'autres musiciens renforceront la formation pour ce titre, dont le batteur Pat Mastelotto du groupe Mister Mister.

Troisième extrait de l'album Coke Robin et le titre assez rythmé « Thought You Were On My Side » sorti en 1986. Cette chanson est énergique, mais teintée d'une certaine mélancolie. Elle débute par des accords de synthétiseur qui installent une ambiance à la fois mystérieuse et mélodique. Les couplets sont marqués par une alternance de voix entre Peter Kingsbury, le chanteur principal, et Anna Lacasio, créant un dialogue émotionnel. Les paroles traitent de la déception et de la trahison dans une relation.

Bien que le titre For Experience Sake n'ait pas été un single aussi populaire que certaines autres pistes de l'album, il reste une pièce appréciée par les fans du groupe pour sa profondeur lyrique et son arrangement musical soigné. On reconnaîtra tout le style de la formation, la voix d'Anna Locasio venant sublimer la douce mélodie du titre. Les paroles évoquent les compromis et les sacrifices que l'on peut être amené à faire en grandissant.

Le second album de Cock Robin sort en 1987 et se nommera After Here Through Midland, produit par Don Gehman, qui avait travaillé pour le groupe REM. Un autre succès sera issu de celui-ci, il s'agit de Just Around the Corner. Le titre est assez rythmé et ne tardera pas à se hisser en tête des classements, surtout en Europe. La chanson est à la fois mélodieuse et mélancolique.

Le second extrait de l'album After Here Through Midland est le titre The Biggest Fool of All, sorti en 1987. La chanson traite de la douleur et des regrets qui accompagnent la fin d'une relation amoureuse. Les couplets sont construits autour de la voix expressive de Peter Kingsbury qui délivre une performance riche en émotions. Les arrangements sont subtils, avec une basse discrète, des percussions feutrées et des touches de guitare qui ajoutent de la profondeur sans jamais dominer.

Troisième extrait de l'album After Here Through Midland est le single El Norte, qui adopte un ton légèrement différent du style New Wave de leur début. Le morceau combine des éléments de pop rock avec des rythmes et des mélodies évoquant les sonorités latines. Les paroles d'El Norte explorent des thèmes comme l'exil, la quête d'un nouveau départ et les défis associés à l'émigration. Le titre évoque le désir de s'échapper vers le nord pour trouver un avenir meilleur, une allusion possible à la migration des peuples latino-américains vers les États-Unis. Le refrain est particulièrement accrocheur, renforçant l'idée d'un appel vers le nord, à la fois géographique et symbolique.

En 1989, il publie un troisième album nommé First Love, Last Rites, qui ne rencontrera pas le même succès que les précédents. Le titre Worlds Apart est extrait de cet album. Malgré le succès de ce dernier single, l'album se vendra mal, ce qui contribuera malheureusement à une séparation provisoire du groupe en 1990. Le groupe se reformera en 2006 avec l'album I Don't Want to Save the World. Ainsi s'achève cette émission sur le groupe Cockrobin.

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1: Focus sur le groupe Shalamar. Le groupe américain Shalamar s'est formé en 1977 à Los Angeles. C'est Dick Griffey, une vedette de télévision, qui fondera le groupe. Il sera accompagné au chant de Jody Watley, Jeffrey Daniel et Gerald Brown, vite remplacé par Howard Hewett en 1978. Michael Jackson était un grand fan du groupe. Jeffrey Daniel participera notamment à la chorégraphie des vidéos Bad et Smooth Criminal. Le groupe prendra vite, avec brio, le virage disco-funk de l'époque. En 1981, paraît le titre Make That Move comme cinquième piste de l'album Three of Love. Il sera certifié d'argent aux États-Unis.

En 1982, sort le titre A Night to Remember, le plus gros succès du groupe. Il est issu du sixième album de la formation nommé Friends. Le titre se classera rapidement dans les 10 premiers du top anglais.

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1: Focus sur le groupe Huey Lewis and the News. Le groupe Huey Lewis and the News s'est formé en 1979 à San Francisco, en Californie. Il est composé de 6 musiciens, Huey Lewis au chant et à l'harmonica, Chris Hayes à la guitare et au chant, de Joe Nicola à la guitare, au saxophone et au chant, de Mario Cipollina à la basse et de Bill Gibson à la batterie. Leur style musical oscille entre le rock et la pop. En 1983, extrait de l'album Sports, sort le titre The Heart of Rock'n'Roll qui se classera 6ème du top américain.

Mais le groupe est surtout connu pour son titre The Power of Love, extrait de la bande originale du film Retour vers le futur en 1985. Le chanteur Huey Lewis jouera d'ailleurs un petit rôle dans le film en tant que membre du jury tenant un mégaphone lors d'un concours où Marty joue avec son groupe.

L'année suivante, en 1986, sort l'album Four et le titre Stuck With You. Il est écrit par Chris Hayes et Huey Lewis. Le clip est tourné dans une petite île paradisiaque des Bahamas.

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1: En 1984, le chanteur et compositeur Philippe Auquet du groupe Human League et le compositeur italien Giorgio Moroder s'associeront pour réaliser la bande originale du film Electric Dream, rebaptisé La Belle et l'Ordinateur en français. Le film est futuriste pour l'époque puisqu'il parle de la domotique et de la vie contrôlée par un ordinateur. La musique est un savant mélange de pop et de new wave, comme tous les titres du groupe Human League.

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1: Focus sur Catherine Lara. Catherine Baudet, de son véritable nom, est née le 29 mai 1945 à Poissy, près de Paris. Elle est violoniste, chanteuse, compositrice, auteure, arrangeuse et productrice française. Elle étudie le violon à l'âge de 5 ans et obtient le premier prix du Conservatoire de Versailles en 1958. En 1983, le titre « La Roqueuse de Diamants » fera sortir l'artiste de l'ombre. L'écriture des textes est confiée à Elisabeth Anaïs.

En 1986 sort son album Nuit Magique qui sera écrit par Luc Plamondon et la chanson du même nom qui devient un véritable succès. Elle sera même consacrée meilleure interprète féminine aux Victoires de la Musique et le clip reçoit une caméra d'or au Festival de Cannes. L'artiste justifiera le titre Nuit Magique parce que tout ce qui se passe la nuit la fascine. C'est le moment où les choses et les gens prennent une autre dimension.

Toujours en 1986, on retrouve un autre titre qui n'est en fait que la face B de Nuit Magique au milieu de nulle part. Le clip montre l'artiste déambuler dans les rues d'une grande ville et bien sûr de nuit.

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1: Le groupe UB40 s'est formé en 1978 à Birmingham en Angleterre. Trois frères, les Campbell, sont à l'origine de la formation. Ils seront rejoints par six autres membres. Ali, Duncan et Robin sont en effet les fils du chanteur de folk écossais Ian Campbell. C'est Ali Campbell qui chantera sur la plupart des titres. Leur style musical est un mélange de musique irlandaise, galloise, écossaise, yéménite, africaine et jamaïcaine. Le nom UB40 vient du formulaire de demande de droit au chômage britannique Unemployment Benefits. Les membres du groupe étaient en effet tous au chômage. Au début de la formation, ils répétaient dans une cave avant de se produire dans un pub de Birmingham. Leur premier album, Singing Off, sort en 1980, porté par le titre Food for Thought. Les paroles traitent, selon Robin Campbell, de l'hypocrisie autour de Noël, le fait qu'il y ait des gens affamés en Afrique et les réceptions lors des fêtes de Noël. L'album rencontrera le succès immédiatement à sa sortie grâce à ce titre.

En septembre 1983 sort l'album de reprise Labour of Love, qui se classera en tête des ventes au Royaume-Uni, aux Pays-Bas et en Nouvelle-Zélande. L'album est porté par le titre Red Red Wine, qui était composé à l'origine par le chanteur américain Nile Diamond en 1968. La reprise par UB40 est devenue un succès mondial. Les paroles parlent d'un homme qui tente d'oublier une rupture amoureuse dans la consommation de vin rouge.

En 1985 sort un duo entre le chanteur principal Ali Campbell et Chrissy Hynde, chanteuse du groupe The Pretenders. Il s'agit du titre I Got You Babe, une reprise de Sonny et Cher en 1965. Le single est issu du sixième album du groupe, nommé Buggery Dime.

En 1988, le groupe participe au concert de soutien à Nelson Mandela, organisé à Londres. À partir de ce moment-là, les paroles des titres seront moins militantes. En 1988, sort I'll Be Your Baby Tonight, un nouveau duo avec Robert Palmer. Le titre est une reprise de Bob Dylan, parue en décembre 1967. C'est certainement la version de UB40 qui sera la plus connue et la plus célèbre.

En 1989, sort le deuxième opus de l'album Labor of Love. Le titre « Here I Am and Take Me » en est extrait. Il s'agit là encore d'une reprise du soulman « All Green » en 1973.

La même année, en 1989, c'est encore un succès avec le titre Homely Girl, reprise du groupe Shy Lights en 1974. La chanson sera utilisée en France dans la publicité pour une marque célèbre de jeans.

Toujours en 1989, vient le titre « The Way You Do The Things You Do », reprise du groupe The Temptations en 1964. Le titre est extrait de l'album « Black Rain ».

En 1990 sort un des titres les plus connus du groupe, la ballade Kingston Town. La chanson originale est de Lord Creator en 1970. La version de UB40 sera un énorme succès surtout en France, où elle restera classée à la tête des ventes pendant 3 semaines.

Trois ans plus tard, en 1993, sort le titre I Can't Help Falling In Love, reprise d'Elvis Presley en 1961. Il fait partie de l'album Promises and Lies. Wow.

La même année 1993, le titre Higher Ground sort. Il est écrit par le groupe lui-même. Après 30 ans de collaboration, la formation aura moins de succès mais est toujours active. En 2008, le chanteur principal, Ali Campbell, quittera le groupe pour une carrière solo et sera remplacé par Duncan Campbell. C'est ainsi que s'achève cette émission 100% UB40.

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0: 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Le 4 novembre 1984 était diffusé le tout premier volet du Top 50, classement des 50 meilleures ventes de disques en France sur la chaîne Canal+.
1: Bonjour et bienvenue pour cette toute première de Top 50. Pour vous expliquer ce qu'est Top 50, chaque semaine, deux sociétés de sondage, Nielsen et Ipsos, s'établissent après enquête le classement des 50-45 tours les plus vendus en France.
0: C'est Marc Tosca qui animera l'émission jusqu'en 1993, soit 9 ans de tubes, de clips, diffusés tous les jours, de 18h45 à 19h15. Le générique utilisera le titre d'Italo Disco Dream du chanteur Pilayon.

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1: En 1984, le chanteur et compositeur Philippe Auquet du groupe Human League et le compositeur italien Giorgio Moroder s'associeront pour réaliser la bande originale du film Electric Dream, rebaptisé La Belle et l'Ordinateur en français. Le film est futuriste pour l'époque puisqu'il parle de la domotique et de la vie contrôlée par un ordinateur. La musique est un savant mélange de pop et de new wave, comme tous les titres du groupe Human League.

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Focus sur le chanteur Hathaway. Nestor Alexander Hathaway, plus connu sous son nom de scène Hathaway, est né en janvier 1965 à Port d'Espagne, la capitale de Trinité et Tobago. Dans les années 80, Hathaway déménage en Europe et s'installe d'abord aux Pays-Bas, puis finalement en Allemagne. Il étudiera à l'université technique d'Aix-la-Chapelle, où il obtiendra un diplôme en sciences politiques et en histoire. Sa carrière musicale a décollé en 1993 avec la sortie de son premier single « What is Love ». Ce titre est devenu un énorme succès international, atteignant les premières places des classements dans de nombreux pays, notamment en Europe et aux États-Unis. La chanson est caractérisée par un rythme rapide et entraînant, typique du genre eurodance des années 90, ainsi que par des lignes de synthé accrocheuses et des percussions dynamiques. Les paroles abordent les thèmes de l'amour et de la douleur émotionnelle.

En 1993, sorti la même année que What Is Love, le titre Life suit une formule similaire avec un tempo élevé et une énergie contagieuse. Les paroles parlent de la célébration de la vie, malgré ses difficultés, et de la résilience humaine. Le morceau est caractérisé par ses synthétiseurs brillants et ses rythmes entraînants, avec un refrain accrocheur qui encourage l'auditeur à danser et à profiter de la vie.

Enfin, le titre Rock My Heart continue dans la veine Eurodance avec une production énergique et une mélodie entraînante. Les paroles expriment un désir passionné et une connexion émotionnelle profonde. 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
1: Bonjour à toutes et à tous, ravi de vous retrouver pour ce nouveau journal en français facile. Les autorités congolaises ont transféré 15 prisonniers de l'AFC M23, groupe qui combat l'armée de RDC depuis plusieurs années. C'est une première en République démocratique du Congo, opération réalisée par la Croix-Rouge en pleine épidémie d'Ebola. De nouvelles attaques des Houthis au Yémen contre les forces gouvernementales. Le groupe rebelle soutenu par l'Iran avait déjà lancé hier son offensive la plus meurtrière depuis 4 ans. 58 soldats avaient été tués. Ce matin, ils ont mené deux nouvelles offensives dans des zones tenues par l'armée soutenue par l'Arabie Saoudite. 3 soldats et 2 civils ont été tués. Et puis, en football, c'est au tour de la Fédération norvégienne de demander la démission de Gianni Infantino. Le président de la FIFA est très critiqué depuis l'échec de son plan d'ouverture de la Coupe du Monde à des investisseurs privés. Un projet qui avait fait réagir la CONCACAF et l'UEFA. Selon un expert, cette fronde européenne est très stratégique, vous l'entendrez. C'est une première en République démocratique du Congo. La nuit dernière, des prisonniers ont été rendus au groupe armé AFC M23. Ce groupe qui combat l'armée du pays depuis plusieurs années. Une première qui était attendue dans le cadre d'un processus de paix. Ce transport de prisonniers a été fait par le CICR, le Comité international de la Croix-Rouge. L'opération a été difficile car il a fallu traverser l'Ouganda en pleine épidémie de la maladie Ebola. Précision de Passion Ligodi.
4: Il y a presque un an, le gouvernement congolais et les groupes rebelles AFC M23 ont signé un accord de paix. Cet accord s'appelle l'accord de Doha, du nom de la ville où il a été signé au Qatar. L'an dernier, une organisation humanitaire, le CICR, avait déjà transporté des soldats de l'armée congolaise. Ces soldats étaient bloqués dans la ville de Goma, contrôlée par les rebelles. Ils ont été amenés vers Kinshasa, la capitale du pays. Mais depuis l'accord de Doha, aucun prisonnier n'avait encore été rendu à l'AFC M23. C'est la première fois jusqu'à cette nuit. Un convoi de voitures a quitté la ville de Beni hier soir. Beni se trouve dans l'est du pays, dans la province du Nord Kivu. Le convoi a roulé toute la nuit. Il est même passé par le pays voisin, l'Ouganda. Et ce matin, le convoi est arrivé dans la zone appelée Rutshuru, qui est contrôlée par les groupes armés AFC M23. C'est là que les 15 prisonniers ont été rendus au mouvement rebelle. Mais les transports ont été difficiles. Il faut rappeler qu'en ce moment, il y a eu une épidémie de la maladie Ebola dans la région. C'est une maladie grave et contagieuse. Une ambulance a suivi les convois au cas où quelqu'un tombait malade. Il reste encore d'autres prisonniers qui pourront bénéficier d'autres opérations du même type.
1: Un patient Ligodi est en République démocratique du Congo. Selon les données du gouvernement, le nombre de cas confirmés d'Ebola a dépassé les 4000. Faute de vaccin contre un nouveau variant, les experts de l'Organisation mondiale de la santé recommandent d'évaluer dans un essai clinique le vaccin Ervebo, seul vaccin homologué contre le virus. Direction le Moyen-Orient ou l'Arabie Saoudite, le Pakistan et la Turquie ont conclu un pacte de défense. Toute attaque contre l'un de ces trois pays entraînera des représailles de leurs partenaires. Voilà en quoi consiste cet accord dans un contexte où les États-Unis sont perçus comme un partenaire de moins en moins fiable. Message également envoyé à l'Iran qui a régulièrement visé l'Arabie Saoudite ces dernières semaines. L'Arabie Saoudite, justement, qui fait face à de nombreuses attaques des Houthis. Ces rebelles yéménites soutenus par l'Iran ont fait 11 blessés hier. Dans la même journée, les Houthis ont également lancé au Yémen leur offensive la plus meurtrière depuis 4 ans. 58 soldats yéménites ont été tués dans la province de Marib. Et ce matin, ils ont mené deux nouvelles attaques dans des zones tenues par l'armée soutenue par l'Arabie Saoudite. Bilan, 3 soldats tués et 4 blessés. Précision de Guilhem Delteille.
0: C'est une fois encore dans la province de Ma'arib que les Houthis ont lancé une nouvelle attaque ce vendredi. Des missiles et des drones suicides, ces objets volants sans pilote et chargés d'explosifs, ont visé une base militaire. Mais des bombardements ont aussi touché des quartiers d'habitation et des camps accueillant des personnes déplacées. La province de Ma'arib avait aussi été l'une des cibles des attaques d'hier. Elle plonge à nouveau dans une violence qu'elle a déjà connue. Ma'arib est en effet une province stratégique. Elle était la dernière contrôlée par les forces gouvernementales dans la partie nord du pays. Elle est aussi une province riche avec des ressources en pétrole. Et forces gouvernementales et Houthis s'y sont combattus en 2021 jusqu'à la trêve l'année suivante. L'Arabie Saoudite et le gouvernement yéménite accusent les Houthis de vouloir en prendre le contrôle et promettent de répondre. Mais pour le mouvement rebelle, c'est Riyad qui a causé cette confrontation. Il affirme que l'Arabie Saoudite a renforcé les troupes gouvernementales dans la province de Ma'arib, une décision inacceptable pour lui.
1: Guilhem Delteille, direction l'autre côté du globe, avec cette réconciliation entre le Mexique et le Pérou. Les deux pays viennent de rétablir leurs relations diplomatiques. Elles avaient été rompues en novembre dernier par Lima. Le Pérou n'avait pas apprécié que le Mexique accorde l'asile politique à l'ex-première ministre péruvienne Betsy Chavez. Elle s'était réfugiée dans l'ambassade du Mexique à Lima et le Pérou avait dénoncé une ingérence. Aujourd'hui, la présidente mexicaine Claudia Sheinbaum a annoncé que Betsy Chavez était partie pour le Mexique à bord d'un avion militaire. L'actualité dans la région, c'est aussi en Colombie où le nouveau président doit prendre ses fonctions aujourd'hui. Abelardo de la Espriella va prêter serment à Cali, dans le sud-ouest de la Colombie. Ce représentant de la droite dure a promis de négocier le désarmement de toutes les organisations impliquées dans le narcotrafic et de se rapprocher de Washington. Le président sortant de gauche, Gustavo Petro, de son côté, a renoncé à participer à la cérémonie. Après sa courte défaite aux élections de juin dernier, son camp appelle à des manifestations dans les principales villes du pays. Lui sera bien présent à l'investiture du président colombien. Il s'agit de Gianni Infantino. Le président de la FIFA vient de vivre une semaine marquée par les attaques de nombreuses fédérations en raison de sa volonté d'ouvrir la Coupe du Monde aux investisseurs privés. Un projet finalement annulé après la fronde de nombreuses fédérations, dont l'UEFA et la CONCACAF. Aujourd'hui, c'est au tour de la fédération norvégienne de demander la démission de Gianni Infantino. Il n'a pas la confiance institutionnelle nécessaire pour diriger la FIFA de manière stable. Voici les mots de la présidente de la fédération norvégienne. Décryptage de Vincent Chaudel, économiste du sport et fondateur de l'Observatoire du sport business. Il insiste sur le poids de l'UEFA dans l'opposition à Gianni Infantino.
2: Les voix s'achètent. La fédération argentine a publié un communiqué pour dire qu'elle continue à soutenir Gianni Infantino. Et pour cause, l'organisation de la fédération argentine, elle est actuellement dans l'œil du cyclone également par rapport à des problèmes de fiscalité et un mécanisme de financement avec la FIFA qui est discutable. Et donc, toutes les fédérations qui ont un besoin économique d'un soutien de la FIFA vont soutenir Gianni Infantino. Donc, on le retrouve beaucoup en Afrique.
1: Vincent Chaudel, économiste du sport et fondateur de l'Observatoire du sport business, il était au micro de Paul Loncin-Spinelli. Et de son côté, la Confédération africaine de football a réaffirmé hier à l'unanimité son soutien au président de la FIFA. Et puis quelques mots de cyclisme avec le Tour de France Femmes. Katarzyna Niewendoma vient de s'imposer au sommet du Mont Ventoux. Cette victoire lors de la 7e étape du Tour permet à la Polonaise de décrocher le maillot jaune, synonyme de première place au classement général. La gagnante du jour compte désormais 15 secondes d'avance sur Demi Vollering et 39 secondes sur Marlène Rösser. RFI, bientôt 18h passées de 10 minutes ici à Paris, 16h10 en temps universel. C'est la fin de ce journal en français facile. Merci à vous de l'avoir suivi. Édition et retranscription à retrouver sur notre site internet.
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1: Focus sur le groupe Mister Mister. Le groupe Mister Mister se forme en 1982. Originaire de Phoenix dans l'Arizona, il est composé de 4 musiciens. Richard Page au chant et à la basse, Steve George au clavier, Pat Mastelotto à la batterie et Steve Farris à la guitare. Le nom du groupe serait à l'origine une blague que se faisaient les musiciens. Ils se surnommaient Monsieur Ceci et Monsieur Cela, finalement s'accordant pour donner le nom du groupe Mister Mister. Le 25 septembre 1985 sort la ballade Broken Wings, extraite de l'album Welcome to the Real World. Elle connaît le succès dans plusieurs pays et sera en tête des ventes aux États-Unis et au Canada. Le groupe obtiendra même un Grammy Award de la meilleure prestation vocale pop en duo ou en groupe en 1986. Les paroles s'inspirent du roman Les ailes brisées du poète libanais Gibran Khalil Gibran en 1912.

Le 21 décembre de la même année 1985 sort le titre Kiri, toujours extrait de l'album Welcome to the Real World. Tout comme Broken Wings, Kiri rencontre le succès. Le titre se réfère au chant liturgique des églises catholiques et orthodoxes. Le clip montre les musiciens sur scène et dans les coulisses lors de la tournée qui sera la première partie du Private Dancer de Tina Turner en 1985.

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2: Bonsoir à toutes et à tous, vous avez reconnu le petit jingle avec le décompte habituel toutes les semaines le vendredi. C'est l'émission Maxi, comme tous les vendredis, 20h-21h. J'espère que vous vous portez bien, que tout va bien chez vous. Et on est reparti pour nous écouter en fait ces bonnes vieilles galettes des années 80, ces bons vieux vinyles, ces bonnes vieilles versions maxi étendues, rien que pour vous sur Métropole FM. Et bien on va commencer par un titre de 1984 de Monsieur Al Corley, donc originaire du Michigan, je crois, aux États-Unis. Et en fait, il a non de Wichita au Kansas, n'importe quoi. Il a joué donc dans le feuilleton Dynasty. Il a été producteur, chanteur. Enfin, il est producteur, chanteur, acteur, musicien. Et on le retrouve dans ce tube qui a fait sa renommée en 1984, Square Rooms, en version maxi, rien que pour vous. Eh bien, c'est Al Corley, Square Rooms. On commence par celui-ci. Vous êtes sur Métropole. C'est en direct. Et vous êtes dans l'émission Maxi. Allez, c'est parti.

Voilà, 1984 pour ce très bon hit synthé-pop à l'instant, signé All Corley, Square Rooms à l'instant, en version Maxi 45, normal, puisque vous êtes dans l'émission Maxi, comme tous les vendredis soirs, 20h-21h sur Métropole. Allez, on continue avec un joyau, 1982, Boys Town Gang, et ce titre, Can't Take My Eyes Off You, qui est très très célèbre. Alors c'est en 1981 que le DJ Bill Moseley en fait a l'opportunité de créer un groupe. Eh bien il le crée et ça fera un carton. Originaire de San Francisco, et c'est la chanteuse Cynthia Manley que l'on entend sur ce tube.

Voilà, il ne se passe pas une fête sans l'entendre. Boys Don't Gang à l'instant, Can't Take My Eyes Off You en 1982. Et ça vous était offert hein, en maxi 45 tours, bien sûr, comme tous les vendredis, 20h, 21h. On ressort toutes les galettes, toute cette bonne version étendue, telle que celui-ci en 1986. Vous l'avez peut-être reconnu, Gérard Blanc et son tube Une Autre Histoire. Un très très bon maxi à l'instant sur Métropole.

S'il y a bien un maxi 45 tours français qu'il faut avoir, c'est bien celui-ci, Gérard Blanc, Une autre histoire, paru en 1986. Le remix From Dimitri qui est excellent à l'instant sur Métropole. Petit hommage à Gérard Blanc. Allez, on part en 1987, un an plus tard, et on retrouve ce tube de Dave Gahan et signé Martin Gore. Vous les avez bien sûr reconnus, Depeche Mode, Strange Love en version maxi, extrait de l'album Music for the Masses.

Le titre avait fait un véritable carton en RFA. Ainsi qu'en Afrique du Sud, à cette époque, en 1987. Extrait de l'album Music for the Masses, c'était Dave Gahan, Martin Gore, Strange Love, Depeche Mode. Allez, on retourne en 1984 et on retrouve ce très beau tube, Robert De Niro Waiting, en version maxi, c'est bien sûr les Bananarama.

Je dois peut-être vous avouer que c'est notre girls band préférée, les Bananarama à l'instant, en 1984, et ce tube Robert De Niro Waiting qui était vraiment fabuleux, excellent, en version maxi comme tous les vendredis, 20h, 21h, voilà, on vous offre tous les maxis de Métropole FM. Et notamment celui-ci, signé Chris Lowe, Neil Tennant, les Pet Shop Boys et ce tube So Hard.

Encore un très bon souvenir de cette formation, Neil Tennant, Chris Lowe, les Pet Shop Boys à l'instant, So Hard, c'était sorti en 1990, extrait de l'album Behavior, leur quatrième album studio. Allez, on va partir en France, enfin, on va partir surtout à Monaco, et on va retrouver ce tube signé Romano Musumara, qui a beaucoup œuvré pour Jeanne Masse. D'ailleurs, le tube, normalement, lui était destiné. Eh bien, c'est Stéphanie qui l'a repris avec ce tube Ouragan en version maxi. Écoutez bien, il est excellent.

Ah, ça fait un petit bout de temps qu'on l'avait pas écouté, la princesse Stéphanie à l'instant, fille de Régnier, du prince Régnier et de Grace Kelly, et ce tube Ouragan qui était sorti en 1986, écrite par monsieur Mozumura, qui a vraiment œuvré avec Jeanne Masse. D'ailleurs, le tube lui était destiné, et bien Stéphanie a bien fait de le reprendre. Allez, on part en 1983, extrait de l'album No Parler. Eh bien, c'est monsieur Paul Young et ce tube Come Back and Stay en version maxi.

La mélodie synthé pop, Paul Young, la voix de Paul Young, ainsi que les choristes Marianne Roberts et Kim Leslie font de ce tube exceptionnel. En 1983, Come Back and Stay, et bien sûr en version maxi 45 tours, vous l'avez certainement remarqué. Allez, on va partir en 1985 et on va retrouver les Bangles et Madame Susanna Hoffs. Et ce tube, Manic Monday, alors c'est Prince qui lui avait offert, parce qu'il était un petit peu amoureux de la chanteuse. Et il faut dire, il avait de bon goût.

0: Voilà, c'est ainsi que s'achève cette émission Maxi avec les Bangles, la voix de Susanna Hoffs et ce tube signé Primps, Manic Monday à l'instant sur Métropole. Je vous souhaite un excellent week-end et une très bonne écoute sur Métropole.
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1: En 1984, le chanteur et compositeur Philippe Auquet du groupe Human League et le compositeur italien Giorgio Moroder s'associeront pour réaliser la bande originale du film Electric Dream, rebaptisé La Belle et l'Ordinateur en français. Le film est futuriste pour l'époque puisqu'il parle de la domotique et de la vie contrôlée par un ordinateur. La musique est un savant mélange de pop et de new wave, comme tous les titres du groupe Human League.

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